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1: Bonjour à tous. Deux personnes mises en examen après les incendies de Fontainebleau. Deux jeunes âgés de 18 ans, dont un pompier volontaire, ont été présentés à un juge d'instruction hier soir. Ils ont été placés en détention provisoire. On rappelle que le secouriste avait d'abord avoué avoir mis le feu à des brindilles avec un briquet de l'essence avant de revenir hier sur ses aveux. En attendant sur place, la situation est toujours compliquée. Depuis dimanche, les flammes ont parcouru au total près de 2000 hectares. Près de 950 sapeurs-pompiers sont mobilisés et dans ce contexte, Emmanuel Macron est attendu en fin de matinée à Fontainebleau. Selon l'Élysée, il doit apporter son soutien à l'ensemble des femmes et des hommes mobilisés sur place. Dans le reste de l'actualité, la loi sur la fin de vie définitivement adoptée. Les députés ont voté hier soir la proposition de loi créant un droit à l'aide à mourir en France. Le texte prévoit d'autoriser pour la première fois l'assistance au suicide, voire l'euthanasie avec une série de conditions. Et Sébastien Lecornu, de son côté, a déjà annoncé qu'il saisirait le Conseil constitutionnel. Près de 70 000 dossiers d'affaires criminelles impliquant des enfants ont été réétudiés depuis le 8 juin. Plus de 15 000 plaintes ont été découvertes. C'est le bilan présenté hier par Gérald Darmanin. Le ministre de la Justice avait ordonné une revue de ces dossiers à la suite des dysfonctionnements révélés dans l'affaire Liana. 670 personnes au moins ont été incarcérées dans le cadre de ces enquêtes. Nouvelle nuit étendue au Moyen-Orient, l'armée américaine a annoncé avoir tiré sur un navire qui tentait de forcer le blocus en Iran. C'est la première fois que les États-Unis tirent sur un bateau depuis le rétablissement du blocus mardi. En parallèle, l'armée iranienne affirme avoir visé en Jordanie des installations militaires américaines. Le Koweït, de son côté, dit répondre à des attaques hostiles de drones. Les sirènes d'alerte ont également retenti à Bahreïn. Et puis le football, et l'Argentine rejoint l'Espagne en finale de la Coupe du Monde. Les Argentins sont venus à bout de l'Angleterre de 2-1. Les Anglais seront donc les adversaires de la France pour la petite finale.

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1: Aujourd'hui jeudi, nous devrions avoir une journée agréable dans l'ensemble avec du soleil et un peu plus de nuages que les derniers jours. Quelques gouttes seront possibles à la mi-journée mais sans certitude. Les maximales baissent encore légèrement et ne devraient pas dépasser les 30 degrés au plus chaud de l'après-midi. En effet, côté température, nous aurons de 20 à 28 degrés à Bégadon, de 20 à 29 degrés à Saint-Christolier et de 21 à 30 degrés à Saint-Sauveur. Si vous voulez vous baigner, nous aurons par exemple 30 degrés sur le sable et 22 degrés dans l'eau au Porge. La baignade y est surveillée tous les jours de 11h à 18h30 sur la plage du Gressier. Ce soir, le soleil se couchera à 21h44 et se lèvera demain à 6h34. Sur le littoral, vous retrouverez la marée haute à 19h02 pour un coefficient de 98 et la marée basse à midi 31. Pour les prochains jours, la fin de semaine s'annonce également ensoleillée avec des températures qui remonteront un peu dimanche sans pour autant retrouver des valeurs caniculaires.
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2: Et voici l'horoscope de ce jeudi. Nous sommes le 16 juillet avec les béliers. Ce n'est pas toujours au même de faire des efforts. Les taureaux, mettez un peu de fantaisie dans votre vie. Gémeaux, votre corps devrait se détendre. Les cancers célibataires, vous rêvez souvent de la personne idéale, mais vous ne faites pas grand-chose pour la rencontrer. Les lions, soulagez et libérez votre esprit. Vierge, essayez de vous adapter à de nouvelles façons de travailler ou à de nouveaux collègues. Les balances, vous pourriez être sujet à des tentations irrésistibles. Scorpion, c'est le moment de vous décider à accepter ou pas une collaboration. Les sagittaires, depuis quelques jours, vous vivez une seconde lune de miel. Les capricornes, ne vous prenez pas au sérieux. Les verseaux, un imprévu pourrait vous obliger à puiser dans vos économies. Enfin les poissons, pour une fois, soyez coopératifs. Bonne journée et à demain.
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1: Voici ma sélection télé pour ce jeudi 16 juillet avec ce soir sur TF1, la série Zodiac avec Francis Huster. Sur France 2, N'oubliez pas les paroles, spécial secours populaire présenté par Nagui avec en invité Alice Paul, Artus, Elena Noguera, Nikos Aliagas, Camille Serre et Bruno Solo. Sur France 3, La Stagiaire avec Michel Bernier, série. Sur M6, Les Trois Mousquetaires, Milady avec François Civil, Romain Duris et Pio Marmaille. Ce soir sur W9, Y'a que la vérité qui compte, présenté par Pascal Bataille et Laurent Fontaine. Sur TMC, Secret Story, le Prime, télé-réalité en direct, présenté par Christophe Beaugrand. Sur TFX, Bandidas, avec Salma Hayek et Penelope Cruz, film. Sur T18, Soleil Rouge, film, avec Alain Delon. Sur Sister, Les Aventures de Tintin, ce soir, le sceptre d'Autocar et le crabe aux pinces d'or. Enfin, sur RMC Story, le Big Deal, présenté par Vincent Lagaffe, spécial camping. Bon zapping!
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1: Et ce jeudi 16 juillet, le tiercé écarté Quintet Plus aura lieu à 20h15 sur l'hippodrome de Compiègne. Une épreuve de plat, 1400 mètres à parcourir pour les 16 partants du prix du château de Pierrefonds. Les 5 chevaux à noter pour la base, le 2 Omicron, le 5 de Shadow, le 3 Zawan, le 15 Placeholder et le 7 Victory Folly. On complète cette combinaison avec le 10 Elusive Bellardo, le 16 Tanto 1000 et le 14 Dark Zell. Notez le 2, le 5, le 3, le 15, le 7, le 10, le 16 et le 14. Le jeu simple avec le 2 gagnant, le 5 et le 3 en placé. 2, 5, 3, 15, 7, 10, 16 et 14. Bonne chance et à demain.
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2: Bonjour à tous. Emmanuel Macron attendu en fin de matinée à Fontainebleau. Il doit apporter son soutien à l'ensemble des femmes et des hommes mobilisés pour lutter contre les incendies. Et dans ce contexte, deux personnes soupçonnées d'être à l'origine des sinistres ont été mises en examen. Deux jeunes âgés de 18 ans, dont un pompier volontaire, ont été présentés à un juge d'instruction hier soir. Ils ont été placés en détention provisoire. En parallèle, la canicule commence à s'apaiser. Plus que 43 départements sont désormais en alerte orange pour canicule ou pour orage sur une grande partie est du pays. De violents orages qui se sont déjà abattus sur la Drôme et l'Ardèche hier. Des orages accompagnés de grêle et de vent jusqu'à 140 km/h. En Charente-Maritime, les habitants ont également dû faire face à des intempéries faisant des dégâts importants. Dans le reste de l'actualité, c'est une réforme sociétale majeure. Le fruit de 2 ans de débats parlementaires, les députés ont définitivement adopté la proposition de loi créant un droit à l'aide à mourir en France. Le texte prévoit d'autoriser pour la première fois l'assistance au suicide, voire l'euthanasie sous condition. Le principal suspect dans l'enquête sur la mort de Liana a été mis en examen pour le viol et le meurtre de la collégienne. L'homme âgé de 41 ans a fait valoir son droit au silence lors de son audition devant le juge d'instruction. Le déficit public risque d'atteindre 5,9% du produit intérieur brut en 2027 si la politique ne change pas. Eh bien, c'est l'alerte de 4 économistes missionnés par le ministère de l'Économie et des Finances dans un rapport dévoilé hier. Selon eux, la dette publique de son côté passerait de 118% du PIB attendu cette année. C'est le retour du leasing social aujourd'hui. Pour cette 3e édition, 50 000 véhicules électriques seront proposés à la location pour un loyer mensuel bien en dessous des prix du marché, moins de 200 euros par mois. Un dispositif qui s'adresse aux ménages modestes. Et puis le Tour de France, et le Norvégien Søren Warenskold a remporté au sprint la 11e étape à Nevers. Tadej Pogacar reste en jaune. Place aujourd'hui à la 12e étape, 179 km entre le circuit de Nevers-Magny-Cours et Chalon-sur-Saône. Excellent début de journée à tous. We'll be right back.

0: Les températures, nous aurons de 20 à 28 degrés à Bégadon, de 20 à 29 degrés à Saint-Christolier, de 21 à 30 degrés à Saint-Sauveur. Si vous voulez vous baigner, nous aurons par exemple 30 degrés sur le sable et 22 degrés dans l'eau au Porges. La baignade y est surveillée tous les jours de 11h à 18h30 sur la plage du Gressier. Ce soir, le soleil se couchera à 21h44 et se lèvera demain à 6h34. Sur le littoral, vous retrouverez la marée haute à 19h02 pour un coefficient de 98 et la marée basse à 12h31. Pour les prochains jours, la fin de semaine s'annonce également ensoleillée avec des températures qui remonteront un peu dimanche sans pour autant retrouver des valeurs caniculaires.
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1: Si vous cherchez un poste pour les vendanges, j'ai peut-être l'offre qu'il vous faut. À Pauillac, un prestataire viticole recherche 10 opérateurs de réception de vendanges. Vous serez aux commandes de la ligne de réception du raisin et votre rôle sera essentiel pour garantir la qualité de la production. Vous gérerez la réception et le tri du raisin, veillerez au bon fonctionnement des équipements et assurerez un nettoyage rigoureux de la ligne. Si vous êtes rigoureux, organisé et réactif, postulez, les débutants sont acceptés. 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
1: Et voici l'horoscope de ce jeudi. Nous sommes le 16 juillet avec les béliers. Ce n'est pas toujours au même de faire des efforts. Les taureaux, mettez un peu de fantaisie dans votre vie. Gémeaux, votre corps devrait se détendre. Les cancers célibataires, vous rêvez souvent de la personne idéale, mais vous ne faites pas grand-chose pour la rencontrer. Les lions, soulagez et libérez votre esprit. Vierge, essayez de vous adapter à de nouvelles façons de travailler ou à de nouveaux collègues. Les balances, vous pourriez être sujet à des tentations irrésistibles. Scorpion, c'est le moment de vous décider à accepter ou pas une collaboration. Les sagittaires, depuis quelques jours, vous vivez une seconde lune de miel. Les capricornes, ne vous prenez pas au sérieux. Les verseaux, un imprévu pourrait vous obliger à puiser dans vos économies. Enfin les poissons, pour une fois, soyez coopératifs. Bonne journée et à demain.
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1: Voici ma sélection télé pour ce jeudi 16 juillet avec ce soir sur TF1, la série Zodiac avec Francis Huster. Sur France 2, N'oubliez pas les paroles, spécial secours populaire présenté par Nagui avec en invité Alice Paul, Artus, Elena Noguera, Nikos Aliagas, Camille Serre et Bruno Solo. Sur France 3, La Stagiaire avec Michel Bernier, série. Sur M6, Les Trois Mousquetaires, Milady avec François Civil, Romain Duris et Pio Marmaille. Ce soir sur W9, Y'a que la vérité qui compte, présenté par Pascal Bataille et Laurent Fontaine. Sur TMC, Secret Story, le Prime, télé-réalité en direct, présenté par Christophe Beaugrand. Sur TFX, Bandidas, avec Salma Hayek et Penelope Cruz, film. Sur T18, Soleil Rouge, film, avec Alain Delon. Sur Cister, Les Aventures de Tintin, ce soir, le Sceptre d'Autocar et le Crabe aux Pinces d'Or. Enfin, sur RMC Story, le Big Deal, présenté par Vincent Lagaffe, spécial camping. Bon zapping!
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1: Et ce jeudi 16 juillet, le tiercé quarté Quintet Plus aura lieu à 20h15 sur l'hippodrome de Compiègne. Une épreuve de plat, 1400 mètres à parcourir pour les 16 partants du prix du château de Pierrefonds. Les 5 chevaux à noter pour la base, le 2 Omicron, le 5 de Shadow, le 3 Zawan, le 15 Placeholder et le 7 Victory Folly. On complète cette combinaison avec le 10 Elusive Bellardo, le 16 Tanto 1000 et le 14 Dark Zell. Notez le 2, le 5, le 3, le 15, le 7, le 10, le 16 et le 14. Le jeu simple avec le 2 gagnant, le 5 et le 3 en placé. 2, 5, 3, 15, 7, 10, 16 et 14. Bonne chance et à demain.
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1: Bonjour à tous. Après la chaleur, les orages. 15 départements de l'Est du pays sont en alerte orange pour un risque d'orage violent. Une vigilance qui débute à 14h et s'étend du Berry à la Franche-Comté. Météo France prévient qu'ils seront accompagnés de possibles grosses grêles, de pluie, du vent et d'une activité électrique intense. De violents orages qui se sont déjà abattus sur la Drôme et l'Ardèche hier. Des orages accompagnés de grêles et de vent jusqu'à 140 km/h. En Charente-Maritime, les habitants ont également dû faire face à des intempéries faisant des dégâts importants. La France également sous la menace des incendies. 9 départements présentent aujourd'hui un risque élevé de feux de forêt. À Fontainebleau, la situation est toujours compliquée. Depuis dimanche, les flammes ont parcouru au total près de 2000 hectares. Près de 950 sapeurs-pompiers sont mobilisés. Et dans ce contexte, Emmanuel Macron est attendu sur place en fin de matinée. Dans le reste de l'actualité, nouvelles attaques au Moyen-Orient. L'armée américaine annonce avoir mené cette nuit une nouvelle série de frappes contre l'Iran. Les États-Unis qui ont notamment tiré sur un navire qui tentait de forcer le blocus. De son côté, Téhéran dit avoir attaqué des cibles américaines au Koweït et à Bahreïn avec des drones. Les députés ont voté hier soir la proposition de loi créant un droit à l'aide à mourir en France. Le texte prévoit d'autoriser pour la première fois l'assistance au suicide, voire l'euthanasie avec une série de conditions. C'est une des conséquences de l'affaire Liana. Gérald Darmanin a présenté le bilan de la revue des plaintes à la suite des dysfonctionnements constatés après la mort de la collégienne. Ainsi, près de 70 000 dossiers d'affaires criminelles impliquant des enfants ont été réétudiés depuis le 8 juin dernier. Plus de 15 000 plaintes ont été découvertes. Et en attendant, le principal suspect dans l'enquête sur la mort de Liana a été mis en examen pour le viol et le meurtre de la jeune fille. Et puis direction la Coupe du Monde de football. L'Argentine rejoint l'Espagne en finale. Les Argentins sont venus à bout des Anglais 2-1. L'Angleterre est donc l'adversaire de la France pour la petite finale. Excellente matinée à tous.

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1: Aujourd'hui jeudi, nous devrions avoir une journée agréable dans l'ensemble avec du soleil et un peu plus de nuages que les derniers jours. Quelques gouttes seront possibles à la mi-journée mais sans certitude. Les maximales baissent encore légèrement et ne devraient pas dépasser les 30 degrés au plus chaud.

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1: Voici une offre pour les passionnés de nautisme. Au Verdon, un magasin spécialisé dans la vente de matériel d'accastillage et d'équipement nautique recherche un vendeur passionné. Vous accueillerez et conseillerez les clients et assurerez le bon fonctionnement de la partie logistique et commerciale. Vous avez une bonne connaissance technique des bateaux et de la maintenance nautique, un attrait pour le service client et de la rigueur. Ce poste est proposé en CDI à 35 heures par semaine du mardi au samedi. 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
1: Et voici l'horoscope de ce jeudi. Nous sommes le 16 juillet avec les béliers. Ce n'est pas toujours au même de faire des efforts. Les taureaux, mettez un peu de fantaisie dans votre vie. Gémeaux, votre corps devrait se détendre. Les cancers célibataires, vous rêvez souvent de la personne idéale, mais vous ne faites pas grand-chose pour la rencontrer. Les lions, soulagez et libérez votre esprit. Vierge, essayez de vous adapter à de nouvelles façons de travailler ou à de nouveaux collègues. Les balances, vous pourriez être sujet à des tentations irrésistibles. Scorpion, c'est le moment de vous décider à accepter ou pas une collaboration. Les sagittaires, depuis quelques jours, vous vivez une seconde lune de miel. Les capricornes, ne vous prenez pas au sérieux. Les verseaux, un imprévu pourrait vous obliger à puiser dans vos économies. Enfin les poissons, pour une fois, soyez coopératifs. Bonne journée et à demain.
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1: Voici ma sélection télé pour ce jeudi 16 juillet avec ce soir sur TF1, la série Zodiac avec Francis Huster. Sur France 2, N'oubliez pas les paroles, spécial secours populaire présenté par Nagui avec en invité Alice Paul, Artus, Elena Noguera, Nikos Aliagas, Camille Serre et Bruno Solo. Sur France 3, La Stagiaire avec Michel Bernier, série. Sur M6, Les Trois Mousquetaires, Milady avec François Civil, Romain Duris et Pio Marmaille. Ce soir sur W9, Y'a que la vérité qui compte, présenté par Pascal Bataille et Laurent Fontaine. Sur TMC, Secret Story, le Prime, télé-réalité en direct, présenté par Christophe Beaugrand. Sur TFX, Bandidas, avec Salma Hayek et Penelope Cruz, film. Sur T18, Soleil Rouge, film, avec Alain Delon. Sur Sister, Les Aventures de Tintin, ce soir, le sceptre d'Autocar et le crabe aux pinces d'or. Enfin, sur RMC Story, le Big Deal, présenté par Vincent Lagaffe, spécial camping. Bon zapping!
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1: Et ce jeudi 16 juillet, le tiercé quarté Quintet Plus aura lieu à 20h15 sur l'hippodrome de Compiègne. Une épreuve de plat, 1400 mètres à parcourir pour les 16 partants du prix du château de Pierrefonds. Les 5 chevaux à noter pour la base, le 2 Omicron, le 5 The Shadow, le 3 Zawan, le 15 Placeholder et le 7 Victory Folly. On complète cette combinaison avec le 10 Elusive Bellardo, le 16 Tantôt 1000 et le 14 Dark Zell. Notez le 2, le 5, le 3, le 15, le 7, le 10, le 16 et le 14. Le jeu simple avec le 2 gagnant, le 5 et le 3 en placé. 2, 5, 3, 15, 7, 10, 16 et 14. Bonne chance et à demain.
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1: Bonjour à tous. Emmanuel Macron à Fontainebleau aujourd'hui. Le président se rend en fin de matinée sur le site des incendies qui ravagent la forêt depuis dimanche. Selon l'Élysée, il vient apporter son soutien aux personnes mobilisées contre les flammes. Flammes qui ont déjà parcouru plus de 2000 hectares. Et les deux personnes soupçonnées d'avoir déclenché les feux en forêt de Fontainebleau ont été mises en examen et placées en détention provisoire hier. Parmi les suspects, ce jeune pompier volontaire de 18 ans. Il a dans un premier temps reconnu avoir mis le feu à des brindilles avec un briquet de l'essence avant de revenir sur ses aveux. Et 46 départements toujours en vigilance orange aujourd'hui, 31 pour canicule et 15 pour des risques d'orages violents. Cette dernière alerte débute à 14h et s'étend du Berry à la Franche-Comté. Météo France prévient qu'ils seront accompagnés de possibles grosses grêles, de pluie, de vent et d'une activité électrique intense. Déjà hier, près de 24 000 impacts de foudre ont été comptabilisés en France. Dans le reste de l'actualité, l'Assemblée nationale a définitivement adopté hier la loi sur l'aide à mourir. L'entrée en vigueur effective est espérée pour début 2027. Le Premier ministre Sébastien Lecornu ayant déjà annoncé qu'il saisirait le Conseil constitutionnel. Et le projet de loi d'urgence agricole de nouveau en discussion. Députés et sénateurs se réunissent aujourd'hui en commission mixte paritaire afin de décider du sort du texte. Un texte largement modifié par le Sénat pour assouplir certaines réglementations environnementales. Les sénateurs qui ont notamment autorisé la réintroduction de deux pesticides pour certaines filières. Le possible delphinarium du zoo de Beauval en suspens, alors que le zoo devait en partie accueillir des dauphins de l'ancien Marineland d'Antibes. Le tribunal administratif d'Orléans a été saisi en urgence par l'association Cétacé qui conteste ce futur centre de recherche pour dauphins. Pour les défenseurs des animaux, ce projet contourne la loi de 2021 interdisant les delphinariums. La décision est donc attendue aujourd'hui. Et puis en football, l'Argentine vient à bout de l'Angleterre en demi-finale de la Coupe du Monde. Les Argentins qui se sont imposés 2-1. Excellente matinée à tous.

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1: Aujourd'hui jeudi, nous devrions avoir une journée agréable dans l'ensemble avec du soleil et un peu plus de nuages que les derniers jours. Quelques gouttes seront possibles à la mi-journée mais sans certitude. Les maximales baissent encore légèrement et ne devraient pas dépasser les 30 degrés au plus chaud de l'après-midi. En effet, côté température, nous aurons de 20 à 28 degrés à Bégadon, de 20 à 29 degrés à Saint-Christolier et de 21 à 30 degrés à Saint-Sauveur. Si vous voulez vous baigner, nous aurons par exemple 30 degrés sur le sable et 22 degrés dans l'eau au Porges. La baignade y est surveillée tous les jours de 11h à 18h30 sur la plage du Gressier. Ce soir, le soleil se couchera à 21h44 et se lèvera demain à 6h34. Sur le littoral, vous retrouverez la marée haute à 19h02 pour un coefficient de 98 et la marée basse à 12h31. Pour les prochains jours, la fin de semaine s'annonce également ensoleillée avec des températures qui remonteront un peu dimanche sans pour autant retrouver des valeurs caniculaires.
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1: J'ai sélectionné cette offre pour vous. À Ourtin, un magasin fermier recrute un chef de rayon produits frais pour l'ensemble des rayons. Vous gérerez les commandes, suivrez les stocks, encadrerez l'équipe et mettrez en place un rayon attractif et qualitatif. Une attention toute particulière est portée sur le rayon fruits et légumes et une expérience dans ce domaine serait idéale. Ce poste est proposé en CDI à 39 heures hebdo annualisé. Si vous êtes autonome avec un bon esprit d'équipe et que vous avez le permis B, postulez. 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
1: Et voici l'horoscope de ce jeudi. Nous sommes le 16 juillet avec les béliers. Ce n'est pas toujours au même de faire des efforts. Les taureaux, mettez un peu de fantaisie dans votre vie. Gémeaux, votre corps devrait se détendre. Les cancers célibataires, vous rêvez souvent de la personne idéale, mais vous ne faites pas grand-chose pour la rencontrer. Les lions, soulagez et libérez votre esprit. Vierge, essayez de vous adapter à de nouvelles façons de travailler ou à de nouveaux collègues. Les balances, vous pourriez être sujet à des tentations irrésistibles. Scorpion, c'est le moment de vous décider à accepter ou pas une collaboration. Les sagittaires, depuis quelques jours, vous vivez une seconde lune de miel. Les capricornes, ne vous prenez pas au sérieux. Les verseaux, un imprévu pourrait vous obliger à puiser dans vos économies. Enfin les poissons, pour une fois, soyez coopératifs. Bonne journée et à demain.
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1: Voici ma sélection télé pour ce jeudi 16 juillet avec ce soir sur TF1, la série Zodiac avec Francis Huster. Sur France 2, N'oubliez pas les paroles, spécial secours populaire présenté par Nagui avec en invité Alice Paul, Artus, Elena Noguera, Nikos Aliagas, Camille Serre et Bruno Solo. Sur France 3, La Stagiaire avec Michel Bernier, série. Sur M6, Les Trois Mousquetaires, Milady avec François Civil, Romain Duris et Pio Marmaille. Ce soir sur W9, Y'a que la vérité qui compte, présenté par Pascal Bataille et Laurent Fontaine. Sur TMC, Secret Story, le Prime, télé-réalité en direct, présenté par Christophe Beaugrand. Sur TFX, Bandidas, avec Salma Hayek et Penelope Cruz, film. Sur T18, Soleil Rouge, film, avec Alain Delon. Sur Sister, Les Aventures de Tintin, ce soir, le Sceptre d'Autocar et le Crabe aux Pinces d'Or. Enfin, sur RMC Story, le Big Deal, présenté par Vincent Lagaffe, spécial camping. Bon zapping!
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1: Et ce jeudi 16 juillet, le tiercé quarté Quintet Plus aura lieu à 20h15 sur l'hippodrome de Compiègne. Une épreuve de plat, 1400 mètres à parcourir pour les 16 partants du prix du château de Pierrefonds. Les 5 chevaux à noter pour la base, le 2 Omicron, le 5 de Shadow, le 3 Zawan, le 15 Placeholder et le 7 Victory Folly. On complète cette combinaison avec le 10 Elusive Bellardo, le 16 Tanto 1000 et le 14 Dark Zell. Notez le 2, le 5, le 3, le 15, le 7, le 10, le 16 et le 14. Le jeu simple avec le 2 gagnant, le 5 et le 3 en placé. 2, 5, 3, 15, 7, 10, 16 et 14. Bonne chance et à demain.
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1: Bonjour à tous. Des renforts pour lutter contre les incendies en forêt de Fontainebleau. 950 pompiers et 120 militaires sont déployés sur place ce matin, alors que les flammes ont déjà parcouru plus de 2000 hectares. Et dans ce contexte, Emmanuel Macron est à Fontainebleau aujourd'hui. Le président se rend en fin de matinée sur le site des feux. Selon l'Élysée, il vient apporter son soutien aux personnes mobilisées pour venir à bout des sinistres. La France également sous la menace des orages. 46 départements sont toujours en vigilance orange aujourd'hui. Aujourd'hui, 31 pour canicule et 15 pour des risques d'orages violents. Cette dernière alerte débute à 14h et s'étend du Berry à la Franche-Comté. Et déjà hier, près de 24 000 impacts de foudre ont été comptabilisés en France. Des orages qui ont fait des dégâts. Plus de 13 000 foyers sont privés d'électricité selon Enedis dans son point de situation de 7h ce matin. Dans le reste de l'actualité, c'est une réforme sociétale majeure, le fruit de 2 ans de débats parlementaires. Les députés ont définitivement adopté la proposition de loi créant un droit à l'aide à mourir en France. Le texte prévoit d'autoriser pour la première fois l'assistance au suicide, voire l'euthanasie sous condition. Plus de 126 000 candidats sont toujours en attente de résultats sur la plateforme Parcoursup, une annonce du ministre de l'Éducation nationale, Édouard Geffray. Alors que la phase principale d'admission est terminée, plus d'un lycéen sur 10 se retrouve aujourd'hui sans affectation pour la rentrée prochaine. Un chiffre qui n'est jamais acceptable pour Édouard Geffray, qui a tout de même rassuré les candidats. Tout est fait pour attribuer une place à chaque étudiant d'ici la rentrée. L'Iran hausse encore le ton. Téhéran menace de réduire à néant des infrastructures du Moyen-Orient si les siennes sont attaquées. Une déclaration alors que les États-Unis ont mené de nouvelles frappes cette nuit. Les Iraniens, de leur côté, ont visé des cibles américaines au Koweït et à Bahreïn avec des drones. Et puis place à la 12e étape du Tour de France aujourd'hui. Les coureurs vont parcourir 179 km entre le circuit de Nevers-Manicourt et Chalon-sur-Saône. Hier, c'est le Norvégien Søren Warenskiold qui s'est imposé. Tadej Pogacar reste en jaune. Excellente matinée à tous.

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1: Aujourd'hui jeudi, nous devrions avoir une journée agréable dans l'ensemble avec du soleil et un peu plus de nuages que les derniers jours. Quelques gouttes seront possibles à la mi-journée mais sans certitude. Les maximales baissent encore légèrement et ne devraient pas dépasser les 30 degrés au plus chaud de l'après-midi. En effet, côté température, nous aurons de 20 à 28 degrés à Bégadon, de 20 à 29 degrés à Saint-Christoly et de 21 à 30 degrés à Saint-Sauveur. Si vous voulez vous baigner, nous aurons par exemple 30 degrés sur le sable et 22 degrés dans l'eau au Porge. La baignade y est surveillée tous les jours de 11h à 18h30 sur la plage du Gressier. Ce soir, le soleil se couchera à 21h44 et se lèvera demain à 6h34. Sur le littoral, vous retrouverez la marée haute à 19h02 pour un coefficient de 98 et la marée basse à 12h31. Pour les prochains jours, la fin de semaine s'annonce également ensoleillée avec des températures qui remonteront un peu dimanche sans pour autant retrouver des valeurs caniculaires.
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1: J'ai sélectionné cette offre pour vous. À Moulis, une entreprise du secteur viticole recrute un assistant administratif et commercial pour la France et l'export. Vous aurez pour mission principale le suivi des dossiers commerciaux et la prise d'appels téléphoniques. Vous parlez couramment anglais et espagnol, êtes à l'aise à l'oral et à l'écrit avec une orthographe irréprochable. De plus, vous maîtrisez la bureautique et êtes autonome. Ce poste vous est proposé en CDI à 35 heures par semaine. Pour en savoir davantage et postuler, retrouvez cette offre sur akifm.fr, rubrique emploi.
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1: Bonjour à tous. 49 départements toujours en vigilance orange aujourd'hui. 31 pour canicule, 21 pour des risques d'orages violents. Météo France vient en effet d'ajouter 6 nouveaux départements. Cette dernière alerte débute à 14h et s'étend au centre, est et à l'est. Météo France prévient qu'ils seront accompagnés de possibles grosses grêles de pluie, de vent et d'une activité électrique intense. Emmanuel Macron, lui, est à Fontainebleau aujourd'hui. Le président sera en fin de matinée sur le site des incendies qui ravagent la forêt depuis dimanche. Selon l'Élysée, il vient apporter son soutien aux personnes mobilisées contre les flammes, flammes qui ont déjà parcouru plus de 2000 hectares. Et les deux personnes soupçonnées d'avoir déclenché ces feux de forêt de Fontainebleau ont été mises en examen et placées en détention provisoire hier. Parmi les suspects, un jeune pompier volontaire de 18 ans. Il a dans un premier temps reconnu avoir mis le feu à des brindilles avec un briquet de l'essence avant de revenir sur ses aveux. Dans le reste de l'actualité, le gouvernement va serrer la vis budgétaire. Il souhaite limiter à 0,4% la hausse des dépenses des ministères en 2027 dans un document transmis hier soir au Parlement, soit 4 fois moins que le niveau d'inflation attendu. À noter que les budgets de la transition écologique et de la défense ne sont pas concernés par ces restrictions. Le bilan très contrasté du programme d'éducation à la sexualité. Dans un entretien au Parisien, le ministre Édouard Geffray annonce que 75% des élèves ont bénéficié d'au moins une séance cette année. Si le succès est massif en primaire avec 95% d'élèves touchés, le dispositif s'effondre dans le secondaire. Seuls 15% des lycéens ont reçu les 3 séances annuelles obligatoires. C'est le retour du leasing social aujourd'hui. Pour cette 3e édition, 50 000 véhicules électriques seront proposés à la location pour un loyer mensuel bien en dessous des prix du marché, moins de 200 euros par mois, un dispositif qui s'adresse aux ménages modestes. Et puis en football, l'Argentine vient à bout de l'Angleterre en demi-finale de la Coupe du Monde. Les Argentins se sont imposés 2-1 et affronteront en finale l'Espagne. Excellente fin de matinée à tous.

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1: Aujourd'hui jeudi, nous devrions avoir une journée agréable dans l'ensemble avec du soleil et un peu plus de nuages que les derniers jours. Quelques gouttes seront possibles à la mi-journée mais sans certitude. Les maximales baissent encore légèrement et ne devraient pas dépasser les 30 degrés au plus chaud de l'après-midi. En effet, côté température, nous aurons de 20 à 28 degrés à Bégadon, de 20 à 29 degrés à Saint-Christoly et de 21 à 30 degrés à Saint-Sauveur. Si vous voulez vous baigner, nous aurons par exemple 30 degrés sur le sable et 22 degrés dans l'eau au Porge. La baignade y est surveillée tous les jours de 11h à 18h30 sur la plage du Gressier. Ce soir, le soleil se couchera à 21h44 et se lèvera demain à 6h34. Sur le littoral, vous retrouverez la marée haute à 19h02 pour un coefficient de 98 et la marée basse à midi 31. Pour les prochains jours, la fin de semaine s'annonce également ensoleillée avec des températures qui remonteront un peu dimanche sans pour autant retrouver des valeurs caniculaires.
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1: 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La trentaine de choristes du groupe vocal Émiole et une dizaine de musiciens vous interpréteront entre autres des extraits du Stabat Mater de Dvorak et du Requiem de Carl Jenkins.
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1: Nous retrouvons notre invité Christophe Château, directeur communication pour le Conseil interprofessionnel des vins de Bordeaux. Il nous présente le mouvement Bordeaux local. Bonjour Christophe.
2: Bonjour.
1: Alors précédemment, on a continué à parler de ce mouvement Bordeaux local, tous les avantages que pouvaient avoir les professionnels à faire partie. Et justement, si des professionnels qui nous écoutent souhaitent rejoindre le mouvement et participer à leur échelle, comment est-ce qu'ils doivent s'y prendre ?
2: Alors on est ravis si des nouveaux restaurateurs ou cavistes ou bar à vin voulaient rejoindre le mouvement. On était parti sur une vingtaine ou une trentaine de membres la première année. On a dépassé les 400 membres du mouvement cette année. On espère arriver à plus de 500 membres d'ici la fin de l'année avec une volonté forte de se développer notamment sur la métropole bordelaise. Mais on a aussi été aidé par les politiques et les communautés de communes. Le premier qui nous a aidé là-dessus, c'est Philippe Buisson, qui est le président de la CALI, la communauté de communes de Libourne, qui était un peu outré aussi que sur l'étape de restaurant à Libourne, on propose des rosés de Provence ou des vins qui arrivaient même de l'étranger. Et il s'est rapproché de nous en disant comment je peux vous aider à développer le mouvement sur la CALI. Et on a créé une convention avec la CALI, on a développé ça où la CALI aide aussi les restaurateurs qui jouent le jeu et complètent les avantages que peut proposer le CIVB. Et on est en train de développer un tissu comme ça de conventions signées avec des communautés de communes. On a déjà 8 communautés de communes qui ont signé des partenariats. Et dans l'année 2026, l'idée c'est de signer des conventions avec 4 communautés de communes dans le Médoc qui vont elles aussi nous accompagner, nous aider à recruter des professionnels médocains, restaurateurs, cavistes, à devenir membres du mouvement Bordeaux local. Au sein du CIVB, on a 2 personnes en charge de ce sujet, c'est Astrid et Claire. Et donc elles sont disponibles, on peut téléphoner au CIVB en disant qu'on est un professionnel et qu'on cherche à recevoir des informations sur Bordeaux local. Sur le site aussi bordeaux.com et dans la rubrique Bordeaux local, on peut par mail demander des informations. Et là, on vous envoie toute une liste d'informations sur quels sont les intérêts pour vous de participer au mouvement, comment on devient membre. Il faut s'inscrire, ça prend quelques minutes, hein, c'est assez rapide. Fournir, si on est un restaurateur, la photo de sa carte des vins pour bien montrer qu'on correspond au mouvement. Je rappelle, pour un restaurateur, il faut qu'il ait au moins 50% de sa carte en vin de Bordeaux avec au moins 3 couleurs, un rouge, un blanc, un rosé, ou un rouge, un crémant et un blanc. Et si le candidat correspond aux critères minimum pour faire partie du réseau, et ben on lui envoie une confirmation de membre auprès du mouvement Bordeaux local et on lui fait une proposition de lui livrer de la PLV, des verres, des ardoises, toute la PLV dont il va avoir besoin dans son métier pour l'aider à faire son métier et l'aider à défendre les vins de Bordeaux.
1: Vous donniez en début de semaine un exemple avec les ostréiculteurs et les cabanes qui avaient massivement répondu à l'appel. Mais est-ce que vous avez d'autres exemples de professionnels sur d'autres territoires girondins qui ont participé comme ça ?
2: Oui, tout à fait. On a fait l'année dernière une mesure pour regarder sur les cartes de la ville de Bordeaux, parce qu'elle est très touristique et donc les touristes viennent souvent, quelle était la part des vins de Bordeaux ? Elle est quand même plutôt importante. On dit toujours que les vins de Bordeaux sont pas assez présents sur les cartes. C'est pas le cas. Les vins de Bordeaux sont très présents sur les cartes des restaurants bordelais. En revanche, on s'est rendu compte avec cette étude qu'on était très peu présents sur les vins au vert. Il y avait souvent un vin rouge de Bordeaux au vert, mais le blanc venait parfois d'une autre région, le rosé venait parfois de Provence et les bulles venaient parfois de Champagne. On adore les vins de Provence, on adore les vins de Champagne, mais l'idée c'est de se dire, il faut aussi qu'on puisse faire découvrir aux consommateurs qui ne connaissent pas nos vins les rosés de Bordeaux et les crémants de Bordeaux. Et donc on a mis en place une opération avec la mairie qui s'appelle Bordeaux se met au vert. C'était un clin d'œil avec le maire de l'époque du Parti écologiste, mais aussi avec les vins au vert. Et l'idée c'est de se dire, tous les restaurateurs qui jouent le jeu et qui proposent au moins 3 vins de Bordeaux au vert dans leur service du midi. On se rend compte qu'aujourd'hui, peu de gens consomment des vins à la bouteille. La consommation de vin en restaurant, elle a baissé et les gens s'orientent plutôt vers un vin au verre. Ce qui se conçoit parce que quand on prend la route, on va pas forcément boire une bouteille. Et puis, il y a peut-être une personne à table qui va vouloir un verre de vin rouge, l'autre un verre de vin blanc. Et donc, la consommation de vin au verre se développe beaucoup. Et ben, tous les restaurateurs de la ville de Bordeaux qui jouaient le jeu du vin au verre étaient aussi dotés d'outils de communication avec une campagne publicitaire en partenariat avec l'UMIH. L'UMIH, je le rappelle, c'est le syndicat de l'hôtellerie et de la restauration qui nous aide beaucoup, beaucoup dans le développement de ce mouvement Bordeaux local, en incitant ses membres à adhérer au mouvement et à faire partie du mouvement pour bénéficier des avantages que procure le mouvement.
1: Eh bien, merci beaucoup Christophe. On se retrouvera demain pour notre 5e et dernière partie d'émission consacrée à Bordeaux local.
2: Merci à vous.
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1: Bonjour à tous. Des ossements retrouvés autour de Cagnac-les-Mines dans le Tarn. Ils pourraient appartenir à Delphine Jubilard. Des analyses sont en cours. Un important dispositif de gendarmerie est sur place. Une trentaine d'enquêteurs accompagnés d'une brigade cynophile. En présence de Cédric Jubilard qui a avoué avoir tué sa femme, il s'est engagé à indiquer l'emplacement de la dépouille de sa compagne. Cédric Jubilard, condamné à 30 ans de réclusion criminelle, doit être jugé en appel fin septembre. Emmanuel Macron à Fontainebleau, le chef de l'État auprès des pompiers, toujours engagé contre l'incendie qui touche la forêt. L'incendie qui a ravagé plus de 2000 hectares est fixé, mais pas encore éteint. Quelques 900 pompiers et 120 militaires sont déployés pour lutter contre les flammes. Deux suspects de 18 ans mis en examen ont été placés en détention provisoire. Ils ont reconnu les faits. L'un d'eux est sapeur-pompier volontaire. Il a reconnu en garde à vue avoir mis le feu à des brindilles avec un briquet et de l'essence. Ce drame dans les Hautes-Alpes, un randonneur âgé de 64 ans a chuté de plusieurs dizaines de mètres au col de Gleize. Il est mort sur le coup. Une mesure pour mieux protéger les plus jeunes. L'Assemblée nationale adopte en première lecture une ordonnance de protection de l'enfant en cas de suspicion d'inceste ou de maltraitance. Cette mesure doit permettre au procureur de prendre rapidement des décisions pour mettre un enfant à l'abri avant même la fin de l'enquête. Le projet de loi va continuer son parcours parlementaire avant une adoption définitive. Météo France place 6 nouveaux départements en vigilance orange aux orages à partir de 16h. Au total, 21 départements seront concernés, de la Creuse au Bas-Rhin. Des coups de tonnerre violents sont attendus avec de possibles grosses grêles, mais aussi de fortes rafales de vent pouvant atteindre les 120 km/h. Et puis, le Tour de France avec la 12e étape aujourd'hui, 179 km entre le circuit de Nevers-Manicourt et Chalon-sur-Saône. Un profil relativement plat qui devrait être l'une des dernières chances pour les sprinteurs de l'emporter sur ce Tour de France. Le maillot jaune est toujours sur les épaules de Tadej Pogačar. Voilà pour l'essentiel de l'actualité. Passez une excellente après-midi.

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1: Aujourd'hui jeudi, nous devrions avoir une journée agréable dans l'ensemble avec du soleil et un peu plus de nuages que les derniers jours. Quelques gouttes seront possibles à la mi-journée mais sans certitude. Les maximales baissent encore légèrement et ne devraient pas dépasser les 30 degrés au plus chaud de l'après-midi. En effet, côté température, nous aurons de 20 à 28 degrés à Bégadon, de 20 à 29 degrés à Saint-Christoly et de 21 à 30 degrés à Saint-Sauveur. Si vous voulez vous baigner, nous aurons par exemple 30 degrés sur le sable et 22 degrés dans l'eau au Porge. La baignade y est surveillée tous les jours de 11h à 18h30 sur la plage du Gressier. Ce soir, le soleil se couchera à 21h44 et se lèvera demain à 6h34. Sur le littoral, vous retrouverez la marée haute à 19h02 pour un coefficient de 98 et la marée basse à 12h31. Pour les prochains jours, la fin de semaine s'annonce également ensoleillée avec des températures qui remonteront un peu dimanche sans pour autant retrouver des valeurs caniculaires.
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1: Si vous cherchez un poste pour les vendanges, j'ai peut-être l'offre qu'il vous faut. À Pauillac, un prestataire viticole recherche 10 opérateurs de réception de vendanges. Vous serez aux commandes de la ligne de réception du raisin et votre rôle sera essentiel pour garantir la qualité de la production. Vous gérerez la réception et le tri du raisin, veillerez au bon fonctionnement des équipements et assurerez un nettoyage rigoureux de la ligne. Si vous êtes rigoureux, organisé et réactif, postulez, les débutants sont acceptés. Plus d'infos sur acquifm.fr, rubrique emploi.
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1: Nous retrouvons notre invité Christophe Château, directeur communication pour le Conseil interprofessionnel des vins de Bordeaux. Il nous présente le mouvement Bordeaux Local. Bonjour Christophe.
2: Bonjour.
1: Alors précédemment, on a continué à parler de ce mouvement Bordeaux Local, tous les avantages que pouvaient avoir les professionnels à faire partie. Et justement, si des professionnels qui nous écoutent souhaitent rejoindre le mouvement et participer à leur échelle, comment est-ce qu'ils doivent s'y prendre ?
2: Alors on est ravis si des nouveaux restaurateurs ou cavistes ou bar à vin voulaient rejoindre le mouvement. On était parti sur une vingtaine ou une trentaine de membres la première année. On a dépassé les 400 membres du mouvement cette année. On espère arriver à plus de 500 membres d'ici la fin de l'année avec une volonté forte de se développer, notamment sur la métropole bordelaise. Mais on a aussi été aidé par les politiques et les communautés de communes. Le premier qui nous a aidé là-dessus, c'est Philippe Buisson, qui est le président de la CALI, la communauté de communes de Libourne, qui était un peu outré aussi que sur les tables de restaurants à Libourne, on propose des rosés de Provence ou des vins qui arrivaient même de l'étranger. Et il s'est rapproché chez nous en disant comment je peux vous aider à développer le mouvement sur la CALI. Et ben on a créé une convention avec la CALI, on a développé ça où la CALI aide aussi les restaurateurs qui jouent le jeu et complète les avantages que peut proposer le CIVB. Et on est en train de développer un tissu comme ça de conventions signées avec des communautés de communes. On a déjà 8 communautés de communes qui ont signé des partenariats. Et dans l'année 2026, l'idée c'est de signer des conventions avec 4 communautés de communes dans le Médoc qui vont elles aussi nous accompagner, nous aider à recruter des professionnels médocains, restaurateurs, cavistes, à devenir membres du mouvement Bordeaux Local. Au sein du CIVB, on a 2 personnes en charge de ce sujet, c'est Astrid et Claire, et donc elles sont disponibles. On peut téléphoner au CIVB en disant qu'on est un professionnel et qu'on cherche à recevoir des informations sur Bordeaux Local. Sur le site aussi bordeaux.com et dans la rubrique Bordeaux Local, on peut par mail demander des informations, et là on vous envoie toute une liste d'informations sur quels sont les intérêts pour vous de participer au mouvement, comment on devient membre. Il faut s'inscrire, ça prend quelques minutes, c'est assez rapide. Fournir, si on est un restaurateur, la photo de sa carte des vins pour bien montrer qu'on correspond au mouvement. Je rappelle, pour un restaurateur, il faut qu'il ait au moins 50% de sa carte en vin de Bordeaux avec au moins 3 couleurs, un rouge, un blanc, un rosé, ou un rouge, un crémant et un blanc. Et si le candidat correspond aux critères minimum pour faire partie du réseau, eh ben on lui envoie une confirmation de membre auprès du mouvement Bordeaux Local et on lui fait une proposition de lui livrer de la PLV, des verres, des ardoises, toute la PLV dont il va avoir besoin dans son métier pour l'aider à faire son métier et l'aider à défendre les vins de Bordeaux.
1: Vous donniez en début de semaine un exemple avec les ostréiculteurs et les cabanes qui avaient massivement répondu à l'appel. Mais est-ce que vous avez d'autres exemples de professionnels sur d'autres territoires girondins qui ont participé comme ça ?
2: Oui, tout à fait. On a fait l'année dernière une mesure pour regarder sur les cartes de la ville de Bordeaux, parce qu'elle est très touristique et donc les touristes viennent souvent, quelle était la part des vins de Bordeaux. Elle est quand même plutôt importante. On dit toujours que les vins de Bordeaux sont pas assez présents sur les cartes. C'est pas le cas. Les vins de Bordeaux sont très présents sur les cartes des restaurants bordelais. En revanche, on s'est rendu compte avec cette étude qu'on était très peu présents sur les vins au vert. Il y avait souvent un vin rouge de Bordeaux au vert, mais le blanc venait parfois d'une autre région, le rosé venait parfois de Provence et les bulles venaient parfois de Champagne. On adore les vins de Provence, on adore les vins de Champagne, mais l'idée c'est de se dire, il faut aussi qu'on puisse faire découvrir aux consommateurs qui ne connaissent pas nos vins les rosés de Bordeaux et les créments de Bordeaux. Et donc on a mis en place une opération avec la mairie qui s'appelle Bordeaux se met au vert. C'était un clin d'œil avec le maire de l'époque du Parti écologiste, mais aussi avec les vins au vert. Et l'idée c'est de se dire, tous les restaurateurs qui jouent le jeu et qui proposent au moins 3 vins de Bordeaux au vert dans leur service du midi. On se rend compte qu'aujourd'hui, peu de gens consomment des vins à la bouteille. La consommation de vin en restaurant, elle a baissé et les gens s'orientent plutôt vers un vin en verre. Ce qui se conçoit parce que quand on prend la route, on ne va pas forcément boire une bouteille. Et puis, il y a peut-être une personne à table qui va vouloir un verre de vin rouge, l'autre un verre de vin blanc. Et donc, la consommation de vin en verre se développe beaucoup. Et bien, tous les restaurateurs de la ville de Bordeaux qui jouaient le jeu du vin en verre étaient aussi dotés d'outils de communication avec une campagne publicitaire en partenariat avec l'UMIH. L'UMIH, je le rappelle, c'est le syndicat de l'hôtellerie et de la restauration qui nous aide beaucoup, beaucoup dans le développement de ce mouvement Bordeaux Local, en incitant ses membres à adhérer au mouvement et à faire partie du mouvement pour bénéficier des avantages que procure le mouvement.
1: Eh bien, merci beaucoup Christophe. On se retrouvera demain pour notre 5e et dernière partie d'émission consacrée à Bordeaux Local.
2: Merci à vous.
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1: Bonjour à tous, un tournant majeur pour l'affaire Delphine Jubilard. 5 ans et demi après la disparition de l'infirmière à Cagnac-les-Mines dans le Tarn, des ossements ont été retrouvés en fin de matinée par des enquêteurs à une quinzaine de kilomètres du domicile de la victime. Des analyses vont devoir déterminer s'il s'agit bien des os de Delphine Jubilard. Son mari Cédric, qui a avoué le meurtre, a aiguillé les fouilles. Un important dispositif a été mis en place dans le cadre de ces recherches, avec au total plus de 100 gendarmes mobilisés. La France n'a pas connu autant de départs de feu depuis la fin de la Seconde Guerre mondiale. C'est ce qu'indique Emmanuel Macron en déplacement à Fontainebleau, aux côtés des pompiers engagés contre les flammes qui ont déjà ravagé plus de 2000 hectares, ce qui représente 10% de la forêt de Fontainebleau. Emmanuel Macron prévient qu'il n'y aura aucune tolérance pour les responsables des incendies. Plusieurs personnes se trouvent déjà en garde à vue. Sébastien Lecornu à Rabat. Le Premier ministre souhaite consolider le rapprochement avec le Maroc avant une possible visite du roi Mohamed VI à Paris. Dans un message à Emmanuel Macron à l'occasion du 14 juillet, le roi du Maroc a salué la consolidation des relations privilégiées entre les deux pays. Cette visite de Sébastien Lecornu doit déboucher sur une quinzaine d'accords dans les domaines économiques, sécuritaires, migratoires, mais aussi de la défense. Le retour du leasing social, la 3e édition, est lancée aujourd'hui et permet de favoriser l'accès aux véhicules électriques aux ménages modestes. Une location à moins de 200 euros par mois et même moins de 140 euros pour un quart des offres. 50 000 foyers pourront en bénéficier. Cette année, l'aide est renforcée pour les voitures, batteries et moteurs fabriqués en Europe. Et puis, avis aux fans de football américain, c'est le jour J pour la billetterie du premier match de l'histoire de la NFL en France. Depuis ce midi, il est possible de se procurer des places sur le site de la Ligue américaine. Le match est prévu le 25 octobre au Stade de France. Il opposera les New Orleans Saints aux Pittsburgh Steelers. Voilà pour l'info, passez une excellente journée.

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1: Pour ces prochaines heures, quelques gouttes pourraient tomber en début et en fin d'après-midi, mais sans certitude. De manière générale, le temps devrait rester au beau fixe jusqu'en soirée. Demain vendredi, c'est une belle journée qui s'annonce avec du soleil et une couverture nuageuse faible. La vigilance canicule est levée, les maximales ne dépasseront pas les 30 degrés au plus chaud de l'après-midi. En effet, côté température, nous aurons par exemple de 19 à 28 degrés à Beignon-Prignac, de 19 à 27 degrés à Saint-Vivien et de 19 à 29 degrés à Listrac. Côté plage, nous aurons 29 degrés sur le sable et 22 degrés dans l'eau à Carcan-Maubuisson. La baignade y est surveillée tous les jours de 11h à 19h. Demain, le soleil se lèvera à 6h34 et se couchera à 21h43. Nous perdrons 2 minutes d'ensoleillement. Sur le littoral, la marée sera haute à 7h30 et 19h47 avec des coefficients respectifs de 97 et 94. Elle sera basse à 1h08 et 13h17. Pour ce week-end, ce sont deux jours de beau temps qui se profilent avec des maximales en légère hausse sans pour autant retrouver des valeurs caniculaires. Le début de semaine prochaine devrait être tout aussi agréable.
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1: Voici une offre pour les passionnés de nautisme. Au Verdon, un magasin spécialisé dans la vente de matériel d'accastillage et d'équipement nautique recherche un vendeur passionné. Vous accueillerez et conseillerez les clients et assurerez le bon fonctionnement de la partie logistique et commerciale. Vous avez une bonne connaissance technique des bateaux et de la maintenance nautique, un attrait pour le service client et de la rigueur. Ce poste est proposé en CDI à 35 heures par semaine du mardi au samedi. Retrouvez plus d'infos sur akifm.fr, rubrique emploi.
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2: Pour ces prochaines heures, quelques gouttes pourraient tomber en début et en fin d'après-midi, mais sans certitude. De manière générale, le temps devrait rester au beau fixe jusqu'en soirée. Demain vendredi, c'est une belle journée qui s'annonce avec du soleil et une couverture nuageuse faible. La vigilance canicule est levée, les maximales ne dépasseront pas les 30 degrés au plus chaud de l'après-midi. En effet, côté température, nous aurons par exemple de 19 à 28 degrés à Beignon-Prignac, de 19 à 27 degrés à Saint-Vivien et de 19 à 29 degrés à Listrac. Côté plage, nous aurons 29 degrés sur le sable et 22 degrés dans l'eau à Carcan-Maubuisson. La baignade y est surveillée tous les jours de 11h à 19h. Demain, le soleil se lèvera à 6h34 et se couchera à 21h43. Nous perdrons 2 minutes d'ensoleillement. Sur le littoral, la marée sera haute à 7h30 et 19h47 avec des coefficients respectifs de 97 et 94. Elle sera basse à 1h08 et 13h17. Pour ce week-end, ce sont deux jours de beau temps qui se profilent avec des maximales en légère hausse sans pour autant retrouver des valeurs caniculaires. Le début de semaine prochaine devrait être tout aussi agréable.
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1: J'ai sélectionné cette offre pour vous. À Ourtin, un magasin fermier recrute un chef de rayon produits frais pour l'ensemble des rayons. Vous gérerez les commandes, suivrez les stocks, encadrerez l'équipe et mettrez en place un rayon attractif et qualitatif. Une attention toute particulière est portée sur le rayon fruits et légumes et une expérience dans ce domaine serait idéale. Ce poste est proposé en CDI à 39 heures hebdo annualisé. Si vous êtes autonome avec un bon esprit d'équipe et

0: que vous avez le permis B, postulez. 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
1: Nous retrouvons notre invitée Marine qui nous présente les accompagnements équestres qu'elle propose au sein de Marine Western Équitation. Bonjour Marine.
2: Bonjour.
1: Hier, on a parlé des accompagnements que vous proposiez. Il y a un point que je souhaite aborder avec vous, c'est l'assurance. Comment est-ce que ça se passe ?
2: Donc l'assurance, quand on est cavalier et qu'on adhère à un club, eh bien tout simplement, on demande à ce que le cavalier prenne son adhésion au sein de la Fédération Française d'Équitation. Et ensuite, comme moi je suis itinérante et que je peux donner des cours, des accompagnements aux propriétaires qui sont isolés, on va dire, eh bien ils peuvent toujours passer par moi et moi je demande la licence à un club. Mais il est préférable quand même que tout le monde ait une assurance. Après, il peut aussi y avoir des associations dans le tourisme équestre qui peuvent aussi proposer des assurances simples, mais qui sont efficaces aussi.
1: On a parlé des accompagnements. Vous proposez également des stages. Quelle est la différence ?
2: Alors, la différence, c'est que les stages, en règle générale, ça part soit d'une matinée ou d'une journée. Et en fait, les stages, c'est en collectif. C'est-à-dire que là, il faut réunir un minimum de 5 cavaliers et on choisit une thématique. Donc, ça peut être la découverte de l'équitation western. Ça peut être aussi des cavaliers western qui ont rarement des cours et donc profitent d'un groupe pour amener un entraîneur ou un moniteur chez eux pour pouvoir performer dans l'équitation western. Et vous pouvez aussi faire des stages pour performer encore plus dans une discipline phare que vous avez envie d'avoir. Et donc ces stages permettent de faire venir un entraîneur chez vous ou dans une structure qui est accueillante et là où vous avez vos chevaux. Et donc moi je peux venir donner un stage d'une journée ou de 2 jours chez vous.
1: Et si des cavaliers sont tentés par les concours du coup ?
2: Oui, j'accompagne les cavaliers lors des événements de concours pour les aider dans tout ce qui est préparation mentale et préparation physique du cheval. Et le jour J, je les aide aussi pour tout ce qui est déroulement de parcours.
1: Merci beaucoup Marine, on se retrouve demain pour la dernière partie de notre émission.
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1: Bonjour à tous. 5 ans et demi après la disparition de Delphine Jubilard, des ossements retrouvés en fin de matinée autour de Cagnac-les-Mines, dans le Tarn, à une quinzaine de kilomètres du domicile de la victime. Des analyses vont devoir déterminer s'il s'agit bien des os de Delphine Jubilard. Son mari Cédric, qui a avoué le meurtre, a aiguillé les fouilles. Le lieu n'avait encore jamais été exploré. Un important dispositif a été mis en place dans le cadre de ces recherches, avec au total plus de 100 gendarmes mobilisés. Emmanuel Macron annonce la création d'un guichet unique pour collecter des fonds pour la forêt de Fontainebleau. Le chef de l'État s'est déplacé sur place alors que la forêt a été brûlée sur 10% de sa surface. Plus de 2000 hectares sont partis en fumée. Le feu est fixé mais n'est pas encore éteint. L'Hexagone en proie aux flammes. Selon Emmanuel Macron, la France n'a pas connu autant de départs de feu depuis la fin de la Seconde Guerre mondiale. Sébastien Lecornu à Rabat. Le Premier ministre souhaite consolider le rapprochement avec le Maroc avant une possible visite du roi Mohamed VI à Paris. Dans un message à Emmanuel Macron à l'occasion du 14 juillet, le roi du Maroc a salué la consolidation des relations privilégiées entre les deux pays. Cette visite de Sébastien Lecornu doit déboucher sur une quinzaine d'accords dans les domaines économiques, sécuritaires, migratoires, mais aussi de la défense. Le retour du leasing social, la 3e édition est lancée aujourd'hui et permet de favoriser l'accès aux véhicules électriques aux ménages modestes. Une location à moins de 200 euros par mois et même moins de 140 euros pour un quart des offres. 50 000 foyers pourront en bénéficier au total. Cette année, l'aide est renforcée pour les voitures, batteries et moteurs fabriquées en Europe. Et puis, le Tour de France avec la 12e étape aujourd'hui. 179 km entre le circuit de Nevers-Manicourt et Chalon-sur-Saône. Un profil relativement plat qui devrait être l'une des dernières chances pour les sprinteurs de l'emporter sur ce Tour de France. Le maillot jaune est toujours sur les épaules de Tadej Pogačar. Voilà pour l'essentiel de l'actualité. Excellent.

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1: Pour ces prochaines heures, quelques gouttes pourraient tomber en début et en fin d'après-midi, mais sans certitude. De manière générale, le temps devrait rester au beau fixe jusqu'en soirée. Demain vendredi, c'est une belle journée qui s'annonce avec du soleil et une couverture nuageuse faible. La vigilance canicule est levée, les maximales ne dépasseront pas les 30 degrés au plus chaud de l'après-midi. En effet, côté température, nous aurons par exemple de 19 à 28 degrés à Blaignan-Prignac, de 19 à 27 degrés à Saint-Vivien et de 19 à 29 degrés à Listrac. Côté plage, nous aurons 29 degrés sur le sable et 22 degrés dans l'eau à Carcan-Maubuisson. La baignade y est surveillée tous les jours de 11h à 19h. Demain, le soleil se lèvera à 6h34 et se couchera à 21h43. Nous perdrons 2 minutes d'ensoleillement. Sur le littoral, la marée sera haute à 7h30 et 19h47 avec des coefficients respectifs de 97 et 94. Elle sera basse à 1h08 et 13h17. Pour ce week-end, ce sont deux jours de beau temps qui se profilent avec des maximales en légère hausse sans pour autant retrouver des valeurs caniculaires. Le début de semaine prochaine devrait être tout aussi agréable.
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1: Nous retrouvons notre invitée Vanessa Montagne, directrice générale de Recycler mon véhicule. Bonjour Vanessa.
2: Bonjour.
1: Hier, on a vu quelles étaient les dérives de la filière. Comment est-ce qu'on doit faire pour faire enlever un véhicule hors d'usage et être sûr qu'il parte dans la bonne filière ?
2: Alors, il existe un portail officiel qui est je-recycle-mon-véhicule.fr. C'est un portail qui a été mis en place à la demande du ministère de l'Écologie pour que les particuliers puissent trouver facilement la solution pour faire évacuer leur véhicule hors d'usage.
1: Et alors, du coup, depuis le début de la semaine, on parle de véhicules. Quels sont les types de véhicules éligibles ?
2: Alors, on rend toutes les voitures des particuliers, les deux, trois roues, les quads et autres quadricycles à moteur et les camionnettes de moins de 3,5 tonnes.
1: Qu'en est-il, par exemple, des poids lourds ?
2: Alors, pour ce qui est des poids lourds, des autobus, des véhicules agricoles et autres véhicules industriels, donc la réglementation va évoluer à partir de 2027 et donc progressivement à partir de 2027. Il y aura aussi des solutions pour ces types de véhicules, donc une extension du périmètre à l'intégralité des véhicules roulants.
1: Combien ça coûte ?
2: Alors, c'est gratuit. C'est gratuit de faire collecter son véhicule à domicile. Donc, en passant par le portail Je recycle mon véhicule, vous pouvez demander soit la collecte gratuite à domicile, soit vous pouvez retrouver la cartographie des centres de recyclage et choisir le centre de recyclage qui est le plus proche de chez vous.
1: Donc là, Vanessa, on a énoncé les conditions pour que l'enlèvement soit gratuit. Cependant, si on a un véhicule qui a, par exemple, commencé à être démonté, dans lequel on a enlevé le moteur ou des portières, il y a quand même des solutions.
2: Oui, il existe des solutions. Alors bien sûr, si tout ce qui a de la valeur a disparu de véhicule, la collecte pourra plus être gratuite. Mais vous pouvez tout à fait faire appel au centre de recyclage agréé pour un enlèvement moyennant des frais de collecte liés au véhicule en question.
1: Il arrive que des véhicules soient abandonnés et donc on se retrouve avec un véhicule dont on n'a ni la carte grise et dont on ne sait que faire. Là, bien sûr, la tentation est très forte de passer par des personnes qui ne sont pas regardantes, mais ce n'est pas la bonne solution.
2: Alors, ce sont les polices municipales ou la gendarmerie qui sont en charge de vérifier s'ils arrivent à trouver le détenteur du véhicule. Parce que vous pouvez toujours récupérer votre véhicule si vous le souhaitez. Il a pu être déposé à un endroit et ressembler à une épave et finalement ne pas en être une. Donc, vous pouvez toujours récupérer votre véhicule. Mais si la police municipale ne retrouve pas le détenteur, à ce moment-là, elle va produire un ordre de réquisition pour que ce véhicule puisse être pris en charge et traité dans des bonnes conditions. Et donc, cette collecte et cette prise en charge, elle n'est pas aux frais du contribuable. C'est bien prévu aussi que cette collecte elle soit gratuite, mais elle passe par l'intermédiaire d'une intervention de la police municipale ou de la gendarmerie.
1: Merci beaucoup Vanessa, on se retrouve demain pour la dernière partie de notre émission.
2: Merci beaucoup.
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1: J'ai sélectionné cette offre pour vous. À Moulis, une entreprise du secteur viticole recrute un assistant administratif et commercial pour la France et l'export. Vous aurez pour mission principale le suivi des dossiers commerciaux et la prise d'appels téléphoniques. Vous parlez couramment anglais et espagnol, êtes à l'aise à l'oral et à l'écrit avec une orthographe irréprochable. De plus, vous maîtrisez la bureautique et êtes autonome. Ce poste vous est proposé en CDI à 35 heures par semaine. Pour en savoir davantage et postuler, retrouvez cette offre sur akifm.fr, rubrique emploi.
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1: 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Vous y retrouverez notamment Blacko, Giramundo, Newman's Crew ou encore Lord Bitume. Informations, tarifs et billetterie directement auprès de Positive Vibes Event.
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1: Pour ces prochaines heures, quelques gouttes pourraient tomber en début et en fin d'après-midi, mais sans certitude. De manière générale, le temps devrait rester au beau fixe jusqu'en soirée. Demain vendredi, c'est une belle journée qui s'annonce avec du soleil et une couverture nuageuse faible. La vigilance canicule est levée, les maximales ne dépasseront pas les 30 degrés au plus chaud de l'après-midi. En effet, côté température, nous aurons par exemple de 19 à 28 degrés à Blaignan-Prignac, de 19 à 27 degrés à Saint-Vivien et de 19 à 29 degrés à Listrac. Côté plage, nous aurons 29 degrés sur le sable et 22 degrés dans l'eau à Carcan-Maubuisson. La baignade y est surveillée tous les jours de 11h à 19h. Demain, le soleil se lèvera à 6h34 et se couchera à 21h43. Nous perdrons 2 minutes d'ensoleillement. Sur le littoral, la marée sera haute à 7h30 et 19h47 avec des coefficients respectifs de 97 et 94. Elle sera basse à 1h08 et 13h17. Pour ce week-end, ce sont deux jours de beau temps qui se profilent avec des maximales en légère hausse sans pour autant retrouver des valeurs caniculaires. Le début de semaine prochaine devrait être tout aussi agréable.
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1: Soulac, pour sa saison d'été 2026, le musée d'art accueille deux expositions à découvrir tous les jours de juillet et août de 15h à 18h. D'une part, Soulac, quand la photo rencontre l'IA de Nicolas Gévaudius, et de l'autre, le littoral et ses mondes engloutis du réseau R3 Rivage et de l'artiste Véronique Grenier.
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1: Bonsoir à tous. Des ossements retrouvés en fin de matinée autour de Cagnac-les-Mines, dans le Tarn, à une quinzaine de kilomètres du domicile de Delphine Jubillard, disparue depuis 5 ans et demi. Des analyses vont devoir déterminer s'il s'agit bien des os d'une infirmière. Son mari, Cédric, qui a avoué le meurtre, a aiguillé les fouilles. Le lieu n'avait encore jamais été exploré. Un important dispositif a été mis en place dans le cadre de ces recherches, avec au total plus de 100 gendarmes mobilisés. 30 départements en vigilance orange aux orages de l'Aveyron au Bas-Rhin en passant par l'Aube. Des coups de tonnerre violents sont attendus avec de possibles grosses grêles mais aussi de fortes rafales de vent pouvant atteindre les 120 km/h. Par ailleurs, la vigilance orange à la canicule ne s'applique plus que dans 31 départements. Emmanuel Macron annonce la création d'un guichet unique pour collecter des fonds pour la forêt de Fontainebleau. Le chef de l'État s'est déplacé sur place alors que la forêt a été brûlée sur 10% de sa surface. Plus de 2000 hectares sont partis en fumée. Le feu est fixé mais n'est pas encore éteint. L'Hexagone en proie aux flammes. Selon Emmanuel Macron, la France n'a pas connu autant de départs de feu depuis la Seconde Guerre mondiale. Sébastien Lecornu à Rabat. Le Premier ministre souhaite consolider le rapprochement avec le Maroc avant une possible visite du roi Mohamed VI à Paris. Dans un message à Emmanuel Macron à l'occasion du 14 juillet, le roi du Maroc a salué la consolidation des relations privilégiées entre les deux pays. Cette visite de Sébastien Lecornu doit déboucher sur une quinzaine d'accords dans les domaines économiques, sécuritaires, migratoires, mais aussi de la défense. Et puis, les Français aiment le cinéma. En juin, la fréquentation des salles obscures était en hausse de plus de 14% sur un an. Ce succès s'explique par les bons chiffres de la fête du cinéma qui signe sa deuxième meilleure performance depuis sa création en 1985. Selon le Centre National du Cinéma, plus de 90 millions de billets ont été vendus depuis le 1er janvier, en hausse de près de 20% sur un an. Voilà pour l'info, excellente fin d'après-midi.

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1: Pour ces prochaines heures, quelques gouttes pourraient tomber en début et en fin d'après-midi, mais sans certitude. De manière générale, le temps devrait rester au beau fixe jusqu'en soirée. Demain vendredi, c'est une belle journée qui s'annonce avec du soleil et une couverture nuageuse faible. La vigilance canicule est levée, les maximales ne dépasseront pas les 30 degrés au plus chaud de l'après-midi. En effet, côté température, nous aurons par exemple de 19 à 28 degrés à Blaignan-Prignac, de 19 à 27 degrés à Saint-Vivien et de 19 à 29 degrés à Listrac. Côté plage, nous aurons 29 degrés sur le sable et 22 degrés dans l'eau à Carcan-Maubuisson. La baignade y est surveillée tous les jours de 11h à 19h. Demain, le soleil se lèvera à 6h34 et se couchera à 21h43. Nous perdrons 2 minutes d'ensoleillement. Sur le littoral, la marée sera haute à 7h30 et 19h47 avec des coefficients respectifs de 97 et 94. Elle sera basse à 1h08 et 13h17. Pour ce week-end, ce sont deux jours de beau temps qui se profilent avec des maximales en légère hausse sans pour autant retrouver des valeurs caniculaires. Le début de semaine prochaine devrait être tout aussi agréable.
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1: Si vous cherchez un poste pour les vendanges, j'ai peut-être l'offre qu'il vous faut. À Pauillac, un prestataire viticole recherche 10 opérateurs de réception de vendanges. Vous serez aux commandes de la ligne de réception du raisin et votre rôle sera essentiel pour garantir la qualité de la production. Vous gérerez la réception et le tri du raisin, veillerez au bon fonctionnement des équipements et assurerez un nettoyage rigoureux de la ligne. Si vous êtes rigoureux, organisé et réactif, postulez, les débutants sont acceptés. Plus d'infos sur acquisfm.fr, rubrique emploi.
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1: 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C'est le groupe de pop organique Terland qui animera la soirée. 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
1: Bonsoir à tous. L'affaire Delphine Jubilard pourrait avoir définitivement basculé avec ses ossements retrouvés en fin de matinée autour de Cagnac-les-Mines, dans le Tarn. Des ossements découverts grâce aux indications fournies par le principal suspect, Cédric Jubilard. C'est lui qui a aiguillé les enquêteurs, Elsa Ruau.
2: Oui, tout a commencé hier lorsque la présidente de la cour d'assises de Haute-Garonne a entendu Cédric Jubilard après ses aveux au début du mois. Cette lettre où il disait pour la première fois avoir tué sa femme. Lors de cette audition, le peintre plaquiste aurait avoué avoir étranglé son épouse avant d'indiquer pouvoir aider les enquêteurs à localiser le corps. C'est ce matin que les gendarmes, accompagnés de Cédric Jubilard, se sont rendus sur les lieux, à une quinzaine de kilomètres de Cagnac-les-Mines, une zone encore jamais explorée. Les ossements ont été retrouvés sur une parcelle agricole, ensevelis sous un monticule de terre. Des ossements qui doivent à présent être analysés pour confirmer l'identité de la victime.
1: Ces analyses d'ossements seront réalisées à Pontoise. Elles pourraient donner des indices sur les circonstances de la mort. 30 départements sont ce soir en vigilance orange aux orages, de l'Aveyron au Bas-Rhin en passant par l'Aube. Des coups de tonnerre violents sont attendus avec de possibles grosses grêles, mais aussi de fortes rafales de vent pouvant atteindre les 120 km/h. Par ailleurs, la vigilance orange à la canicule ne s'applique plus que dans 31 départements. Les tarifs réglementés de l'électricité pourraient augmenter de 2,5% le 1er août. C'est ce que propose la Commission de régulation de l'énergie. La décision finale relève du ministère de l'économie qui, en général, suit les recommandations. En Italie, 8 ans après l'effondrement du pont Morandi de Gênes, l'ex-directeur général de la société gestionnaire de l'ouvrage vient d'être condamné à 12 ans de prison. Jugé coupable de négligence et d'homicide involontaire, l'effondrement du pont de Gênes avait fait 43 morts. Et puis une nouvelle arrivée au sprint aujourd'hui sur le Tour de France, c'est le Belge Tim Merlier qui s'est imposé à Chalon-sur-Saône au terme de cette 12e étape, 3e victoire. Pas de changement au classement général, le maillot jaune de leader reste sur les épaules du Slovène Tadej Pogačar. Voilà pour l'info, excellente soirée.

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1: Pour ces prochaines heures, quelques gouttes pourraient tomber en début et en fin d'après-midi, mais sans certitude. De manière générale, le temps devrait rester au beau fixe jusqu'en soirée. Demain vendredi, c'est une belle journée qui s'annonce avec du soleil et une couverture nuageuse faible. La vigilance canicule est levée, les maximales ne dépasseront pas les 30 degrés au plus chaud de l'après-midi. En effet, côté température, nous aurons par exemple de 19 à 28 degrés à Blaignan-Prignac, de 19 à 27 degrés à Saint-Vivien et de 19 à 29 degrés à Listrac. Côté plage, nous aurons 29 degrés sur le sable et 22 degrés dans l'eau à Carcan-Maubuisson. La baignade y est surveillée tous les jours de 11h à 19h. Demain, le soleil se lèvera à 6h34 et se couchera à 21h43. Nous perdrons 2 minutes d'ensoleillement. Sur le littoral, la marée sera haute à 7h30 et 19h47 avec des coefficients respectifs de 97 et 94. Elle sera basse à 1h08 et 13h17. Pour ce week-end, ce sont deux jours de beau temps qui se profilent avec des maximales en légère hausse sans pour autant retrouver des valeurs caniculaires. Le début de semaine prochaine devrait être tout aussi agréable.
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0: 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Ce poste est proposé en CDI à 35 heures par semaine du mardi au samedi. 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
1: Graillon et l'hôpital, envie de vous essayer au golf en sortie de plage, Balata Golf Practice vous propose ses After Beach tous les lundis jusqu'au 24 août. Vous pourrez participer à des initiations accessibles à tous les niveaux et ouvertes à tous à partir de 18h30 avec un food truck sur place pour compléter la soirée.
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1: Bonsoir à tous. Il a enfin parlé des fouilles pour retrouver le corps de Delphine Jubilard, disparue en décembre 2020 à Cagnac-les-Mines dans le Tarn, sont menées depuis ce matin à une dizaine de kilomètres du lieu de son domicile, dans une zone qui n'avait jamais été ratissée. Des ossements encore non identifiés ont été découverts par les enquêteurs sur indication de Cédric Jubilard, soupçonné d'être à l'origine de la disparition de son épouse. Au lendemain de la mise en examen et du placement en détention provisoire d'un étudiant et d'un pompier volontaire qui ont tous deux reconnu leur implication dans l'incendie de la forêt de Fontainebleau. Trois autres personnes ont été présentées à un juge d'instruction aujourd'hui. Parmi eux, le gérant d'une société et deux ouvriers. Ils sont soupçonnés d'être à l'origine du départ de feu près de l'autoroute A6 jeudi dernier. Après les incendies et la vague de chaleur, place aux orages. L'Aveyron, la Lozère, mais aussi la Haute-Loire, l'Isère, la Savoie, la Haute-Savoie passent en vigilance orange dès 22h ce soir. Au total, 30 départements sont en alerte et 9 le seront encore demain. 17 seront également maintenus en vigilance orange canicule. Les députés et les sénateurs de la commission mixte paritaire réunis au Sénat sont parvenus aujourd'hui à trouver un compromis pour aboutir à un texte commun sur le projet de loi d'urgence agricole. Il permet notamment d'octroyer à l'agence sanitaire ANSES le pouvoir de réintroduire à titre dérogatoire deux pesticides interdits en France mais autorisés dans l'UE pour quelques filières en difficulté. Bernard Cazeneuve devrait mettre en ligne demain une longue lettre aux Français. Selon Le Parisien, l'ancien Premier ministre y dévoile sa vision pour la France à quelques mois de l'élection présidentielle dans laquelle il se dit prêt à se lancer. Il appelle à un large rassemblement qui va bien au-delà des périmètres des primaires étriquées. Et puis les Bleus de retour à l'entraînement, 48 heures après leur terrible défaite en demi-finale de la Coupe du Monde face à l'Espagne. Didier Deschamps a exprimé sa peine, mais a appelé ses joueurs à se remobiliser pour le match pour la 3e place contre l'Angleterre samedi soir. Bonne soirée à tous.

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1: Pour ces prochaines heures, quelques gouttes pourraient tomber en début et en fin d'après-midi, mais sans certitude. De manière générale, le temps devrait rester au beau fixe jusqu'en soirée. Demain vendredi, c'est une belle journée qui s'annonce avec du soleil et une couverture nuageuse faible. La vigilance canicule est levée, les maximales ne dépasseront pas les 30 degrés au plus chaud de l'après-midi. En effet, côté température, nous aurons par exemple de 19 à 28 degrés à Blaignan-Prignac, de 19 à 27 degrés à Saint-Vivien et de 19 à 29 degrés à Listrac. Côté plage, nous aurons 29 degrés sur le sable et 22 degrés dans l'eau à Carcan-Maubuisson. La baignade y est surveillée tous les jours de 11h à 19h. Demain, le soleil se lèvera à 6h34 et se couchera à 21h43. Nous perdrons 2 minutes d'ensoleillement. Sur le littoral, la marée sera haute à 7h30 et 19h47 avec des coefficients respectifs de 97 et 94. Elle sera basse à 1h08 et 13h17. Pour ce week-end, ce sont deux jours de beau temps qui se profilent avec des maximales en légère hausse sans pour autant retrouver des valeurs caniculaires. Le début de semaine prochaine devrait être tout aussi agréable.
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1: J'ai sélectionné cette offre pour vous. À Ourtin, un magasin fermier recrute un chef de rayon produits frais pour l'ensemble des rayons. Vous gérerez les commandes, suivrez les stocks, encadrerez l'équipe et mettrez en place un rayon attractif et qualitatif. Une attention toute particulière est portée sur le rayon fruits et légumes et une expérience dans ce domaine serait idéale. Ce poste est proposé en CDI à 39 heures hebdo annualisé. Si vous êtes autonome avec un bon esprit d'équipe et que vous avez le permis B, postulez. Plus d'infos sur akifm.fr, rubrique emploi.
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1: Saint-Vivien, le festival Aura du Sol de juillet aura lieu samedi 18 dans le centre-bourg de Saint-Vivien. Vous y retrouverez entre 19h et 23h30 Pépette Songs, Art of Blues, A4 et C'est la vie. Plus d'informations et autres dates à venir auprès du collectif Truc.
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1: Bonsoir à tous. Il a enfin parlé des fouilles pour retrouver le corps de Delphine Jubilard, disparue en décembre 2020 à Cagnac-les-Mines dans le Tarn, sont menées depuis ce matin à une dizaine de kilomètres du lieu de son domicile, dans une zone qui n'avait jamais été ratissée. Des ossements encore non identifiés ont été découverts par les enquêteurs sur indication de Cédric Jubilard, soupçonné d'être à l'origine de la disparition de son épouse. Au lendemain de la mise en examen et du placement en détention provisoire d'un étudiant et d'un pompier volontaire qui ont tous deux reconnu leur implication dans l'incendie de la forêt de Fontainebleau. Trois autres personnes ont été présentées à un juge d'instruction aujourd'hui. Parmi eux, le gérant d'une société et deux ouvriers. Ils sont soupçonnés d'être à l'origine du départ de feu près de l'autoroute A6 jeudi dernier. Après les incendies et la vague de chaleur, place aux orages. L'Aveyron, la Lozère, mais aussi la Haute-Loire, l'Isère, la Savoie, la Haute-Savoie passent en vigilance orange dès 22h ce soir. Au total, 30 départements sont en alerte et 9 le seront encore demain. 17 seront également maintenus en vigilance orange canicule. Les députés et les sénateurs de la commission mixte paritaire réunie au Sénat sont parvenus aujourd'hui à trouver un compromis pour aboutir à un texte commun sur le projet de loi d'urgence agricole. Il permet notamment d'octroyer à l'agence sanitaire ANSES le pouvoir de réintroduire à titre dérogatoire deux pesticides interdits en France mais autorisés dans l'UE pour quelques filières en difficulté. Bernard Cazeneuve devrait mettre en ligne demain une longue lettre aux Français. Selon Le Parisien, l'ancien Premier ministre y dévoile sa vision pour la France à quelques mois de l'élection présidentielle dans laquelle il se dit prêt à se lancer. Il appelle à un large rassemblement qui va bien au-delà des périmètres des primaires étriqués. Et puis les Bleus de retour à l'entraînement, 48 heures après leur terrible défaite en demi-finale de la Coupe du Monde face à l'Espagne. Didier Deschamps a exprimé sa peine mais a appelé ses joueurs à se remobiliser pour le match pour la 3e place contre l'Angleterre samedi soir. Bonne soirée à tous.

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1: Pour ces prochaines heures, quelques gouttes pourraient tomber en début et en fin d'après-midi, mais sans certitude. De manière générale, le temps devrait rester au beau fixe jusqu'en soirée. Demain vendredi, c'est une belle journée qui s'annonce avec du soleil et une couverture nuageuse faible. La vigilance canicule est levée, les maximales ne dépasseront pas les 30 degrés au plus chaud de l'après-midi. En effet, côté température, nous aurons par exemple de 19 à 28 degrés à Blaignan-Prignac, de 19 à 27 degrés à Saint-Vivien et de 19 à 29 degrés à Listrac. Côté plage, nous aurons 29 degrés sur le sable et 22 degrés dans l'eau à Carcan-Maubuisson. La baignade y est surveillée tous les jours de 11h à 19h. Demain, le soleil se lèvera à 6h34 et se couchera à 21h43. Nous perdrons 2 minutes d'ensoleillement. Sur le littoral, la marée sera haute à 7h30 et 19h47 avec des coefficients respectifs de 97 et 94. Elle sera basse à 1h08 et 13h17. Pour ce week-end, ce sont deux jours de beau temps qui se profilent avec des maximales en légère hausse sans pour autant retrouver des valeurs caniculaires. Le début de semaine prochaine devrait être tout aussi agréable.
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1: J'ai sélectionné cette offre pour vous. À Moulis, une entreprise du secteur viticole recrute un assistant administratif et commercial pour la France et l'export. Vous aurez pour mission principale le suivi des dossiers commerciaux et la prise d'appels téléphoniques. Vous parlez couramment anglais et espagnol, êtes à l'aise à l'oral et à l'écrit avec une orthographe irréprochable. De plus, vous maîtrisez la bureautique et êtes autonome. Ce poste vous est proposé en CDI à 35 heures par semaine. Pour en savoir davantage et postuler, retrouvez cette offre sur akifm.fr, rubrique emploi.
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1: Nous retrouvons notre invitée Vanessa Montagne, directrice générale de Recycler mon véhicule. Bonjour Vanessa.
2: Bonjour.
1: Hier, on a vu quelles étaient les dérives de la filière. Comment est-ce qu'on doit faire pour faire enlever un véhicule hors d'usage et être sûr qu'il parte dans la bonne filière ?
2: Alors, il existe un portail officiel qui est je-recycle-mon-véhicule.fr. C'est un portail qui a été mis en place à la demande du ministère de l'Écologie pour que les particuliers puissent trouver facilement la solution pour faire évacuer leur véhicule hors d'usage.
1: Et alors, du coup, depuis le début de la semaine, on parle de véhicules. Quels sont les types de véhicules éligibles ?
2: Alors, on rend toutes les voitures des particuliers, les deux, trois roues, les quads et autres quadricycles à moteur et les camionnettes de moins de 3,5 tonnes.
1: Qu'en est-il, par exemple, des poids lourds ?
2: Alors, pour ce qui est des poids lourds, des autobus, des véhicules agricoles et autres véhicules industriels, donc la réglementation va évoluer à partir de 2027 et donc progressivement à partir de 2027. Il y aura aussi des solutions pour ces types de véhicules, donc une extension du périmètre à l'intégralité des véhicules roulants.
1: Combien ça coûte ?
2: Alors, c'est gratuit. C'est gratuit de faire collecter son véhicule à domicile. Donc, en passant par le portail Je recycle mon véhicule, vous pouvez demander soit la collecte gratuite à domicile, soit vous pouvez retrouver la cartographie des centres de recyclage et choisir le centre de recyclage qui est le plus proche de chez vous.
1: Donc là, Vanessa, on a énoncé les conditions pour que l'enlèvement soit gratuit. Cependant, si on a un véhicule qui a, par exemple, commencé à être démonté, dans lequel on a enlevé le moteur ou des portières, il y a quand même des solutions.
2: Oui, il existe des solutions. Alors bien sûr, si tout ce qui a de la valeur a disparu de véhicule, la collecte ne pourra plus être gratuite. Mais vous pouvez tout à fait faire appel au centre de recyclage agréé pour un enlèvement moyennant des frais de collecte liés au véhicule en question.
1: Il arrive que des véhicules soient abandonnés et donc on se retrouve avec un véhicule dont on n'a ni la carte grise et dont on ne sait que faire. Là, bien sûr, la tentation est très forte de passer par des personnes qui ne sont pas regardantes, mais ce n'est pas la bonne solution.
2: Alors, ce sont les polices municipales ou la gendarmerie qui sont en charge de vérifier s'ils arrivent à trouver le détenteur du véhicule, parce que vous pouvez toujours récupérer votre véhicule si vous le souhaitez. Il a pu être déposé à un endroit et ressembler à une épave et finalement ne pas en être une. Donc, vous pouvez toujours récupérer votre véhicule. Mais si donc la police municipale ne retrouve pas le détenteur, à ce moment-là, elle va produire un ordre de réquisition pour que ce véhicule puisse être pris en charge et traité dans des bonnes conditions. Et donc, cette collecte et cette prise en charge, elle n'est pas aux frais du contribuable. C'est bien prévu aussi que cette collecte elle soit gratuite, mais elle passe par l'intermédiaire d'une intervention de la police municipale ou de la gendarmerie.
1: Merci beaucoup Vanessa, on se retrouve demain pour la dernière partie de notre émission.
2: Merci beaucoup.
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1: Nous retrouvons notre invité Christophe Château, directeur communication pour le Conseil interprofessionnel des vins de Bordeaux. Il nous présente le mouvement Bordeaux local. Bonjour Christophe.
2: Bonjour.
1: Alors précédemment, on a continué à parler de ce mouvement Bordeaux local, tous les avantages que pouvaient avoir les professionnels à faire partie. Et justement, si des professionnels qui nous écoutent souhaitent rejoindre le mouvement et participer à leur échelle, comment est-ce qu'ils doivent s'y prendre ?
2: Alors on est ravis si des nouveaux restaurateurs ou cavistes ou bar à vin voulaient rejoindre le mouvement. On était parti sur une vingtaine ou une trentaine de membres la première année. On a dépassé les 400 membres du mouvement cette année. On espère arriver à plus de 500 membres d'ici la fin de l'année avec une volonté forte de se développer, notamment sur la métropole bordelaise. Mais on a aussi été aidé par les politiques et les communautés de communes. Le premier qui nous a aidé là-dessus, c'est Philippe Buisson, qui est le président de la CALI, la communauté de communes de Libourne, qui était un peu outré aussi que sur les tables de restaurants à Libourne, on propose des rosés de Provence ou des vins qui arrivaient même de l'étranger. Et il s'est rapproché de nous en disant comment je peux vous aider à développer le mouvement sur la CALI. Et ben, on a créé une convention avec la CALI, on a développé ça où la CALI aide aussi les restaurateurs qui jouent le jeu et complète les avantages que peut proposer le CIVB. Et on est en train de développer un tissu comme ça de conventions signées avec des communautés de communes. On a déjà 8 communautés de communes qui ont signé des partenariats. Et dans l'année 2026, l'idée c'est de signer des conventions avec 4 communautés de communes dans le Médoc qui vont elles aussi nous accompagner, nous aider à recruter des professionnels médocains, restaurateurs, cavistes, à devenir membres du mouvement Bordeaux local. Au sein du CIVB, on a 2 personnes en charge de ce sujet, c'est Astrid et Claire. Et donc elles sont disponibles, on peut téléphoner au CIVB en disant qu'on est un professionnel et qu'on cherche à recevoir des informations sur Bordeaux local. Sur le site aussi bordeaux.com et dans la rubrique Bordeaux local, on peut par mail demander des informations. Et là, on vous envoie toute une liste d'informations sur quels sont les intérêts pour vous de participer au mouvement, comment on devient membre. Il faut s'inscrire, ça prend quelques minutes, hein, c'est assez rapide. Fournir, si on est un restaurateur, la photo de sa carte des vins pour bien montrer qu'on correspond au mouvement. Je rappelle, pour un restaurateur, il faut qu'il ait au moins 50% de sa carte en vin de Bordeaux avec au moins 3 couleurs, un rouge, un blanc, un rosé, ou un rouge, un crémant et un blanc. Et si le candidat correspond aux critères minimum pour faire partie du réseau, eh ben on lui envoie une confirmation de membre auprès du mouvement Bordeaux local et on lui fait une proposition de lui livrer de la PLV, des verres, des ardoises, toute la PLV dont il va avoir besoin dans son métier pour l'aider à faire son métier et l'aider à défendre les vins de Bordeaux.
1: Vous donniez en début de semaine un exemple avec les ostréiculteurs et les cabanes qui avaient massivement répondu à l'appel. Mais est-ce que vous avez d'autres exemples de professionnels sur d'autres territoires girondins qui ont participé comme ça ?
2: Oui, tout à fait. On a fait l'année dernière une mesure pour regarder sur les cartes de la ville de Bordeaux, parce qu'elle est très touristique et donc les touristes viennent souvent, quelle était la part des vins de Bordeaux. Elle est quand même plutôt importante. On dit toujours que les vins de Bordeaux sont pas assez présents sur les cartes. C'est pas le cas. Les vins de Bordeaux sont très présents sur les cartes des restaurants bordelais. En revanche, on s'est rendu compte avec cette étude qu'on était très peu présents sur les vins au vert. Il y avait souvent un vin rouge de Bordeaux au vert, mais le blanc venait parfois d'une autre région, le rosé venait parfois de Provence et les bulles venaient parfois de Champagne. On adore les vins de Provence, on adore les vins de Champagne, mais l'idée c'est de se dire, il faut aussi qu'on puisse faire découvrir aux consommateurs qui ne connaissent pas nos vins les rosés de Bordeaux et les créments de Bordeaux. Et donc on a mis en place une opération avec la mairie qui s'appelle Bordeaux se met au vert. C'était un clin d'œil avec le maire de l'époque du Parti écologiste, mais aussi avec les vins au vert. Et l'idée c'est de se dire, tous les restaurateurs qui jouent le jeu et qui proposent au moins 3 vins de Bordeaux au vert dans leur service du midi. On se rend compte qu'aujourd'hui, peu de gens consomment des vins à la bouteille. La consommation de vin en restaurant, elle a baissé et les gens s'orientent plutôt vers un vin au verre. Ce qui se conçoit parce que quand on prend la route, on va pas forcément boire une bouteille. Et puis, il y a peut-être une personne à table qui va vouloir un verre de vin rouge, l'autre un verre de vin blanc. Et donc, la consommation de vin au verre se développe beaucoup. Et ben, tous les restaurateurs de la ville de Bordeaux qui jouaient le jeu du vin au verre étaient aussi dotés d'outils de communication avec une campagne publicitaire en partenariat avec l'UMIH. L'UMIH, je le rappelle, c'est le syndicat de l'hôtellerie et de la restauration qui nous aide beaucoup, beaucoup dans le développement de ce mouvement Bordeaux local, en incitant ses membres à adhérer au mouvement et à faire partie du mouvement pour bénéficier des avantages que procure le mouvement.
1: Eh bien, merci beaucoup Christophe. On se retrouvera demain pour notre 5e et dernière partie d'émission consacrée à Bordeaux local.
2: Merci à vous.
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1: Nous retrouvons notre invitée Marine qui nous présente les accompagnements équestres qu'elle propose au sein de Marine Western Équitation. Bonjour Marine.
2: Bonjour.
1: Hier, on a parlé des accompagnements que vous proposiez. Il y a un point que je souhaite aborder avec vous, c'est l'assurance. Comment est-ce que ça se passe ?
2: Donc l'assurance, quand on est cavalier et qu'on adhère à un club, eh bien tout simplement, on demande à ce que le cavalier prenne son adhésion au sein de la Fédération Française d'Équitation. Et ensuite, comme moi je suis itinérante et que je peux donner des cours, des accompagnements aux propriétaires qui sont isolés, on va dire, eh bien ils peuvent toujours passer par moi et moi je demande la licence à un club. Mais il est préférable quand même que tout le monde ait une assurance. Après, il peut aussi y avoir des associations dans le tourisme équestre qui peuvent aussi proposer des assurances simples. Mais qui sont efficaces aussi.
1: On a parlé des accompagnements, vous proposez également des stages. Quelle est la différence ?
2: Alors la différence, c'est que les stages, en règle générale, ça part soit d'une matinée ou d'une journée. Et en fait, les stages, c'est en collectif. C'est-à-dire que là, il faut réunir un minimum de 5 cavaliers et on choisit une thématique. Donc ça peut être la découverte de l'équitation western. Ça peut être aussi des cavaliers western qui ont rarement des cours et donc profitent d'un groupe pour ramener un entraîneur ou un moniteur chez eux pour pouvoir performer dans l'équitation western. Et vous pouvez aussi faire des stages pour performer encore plus dans une discipline phare que vous avez envie d'avoir. Et donc ces stages permettent de faire venir un entraîneur chez vous ou dans une structure qui est accueillante et là où vous avez vos chevaux. Et donc moi je peux venir donner un stage d'une journée ou de 2 jours chez vous.
1: Et si des cavaliers sont tentés par les concours du coup ?
2: Oui, j'accompagne les cavaliers lors des événements de concours pour les aider dans tout ce qui est préparation mentale et préparation physique du cheval. Et le jour J, je les aide aussi pour tout ce qui est déroulement de parcours.
1: Merci beaucoup Marine, on se retrouve demain pour la dernière partie de notre émission.
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